Sonate et in sol majeur de Georg Philipp Telemann, comme ensemble baroque de Limoges, dirigé par Christophe Kramm. 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Malos a la Dizis fueron de García Sánchez de Badajoz, ensemble dansantes et dirigé par Thomas Wimmer.